m'arrivait souvent de parler avec le machin, et ça durait jamais longtemps. Parce que si on roulait côte à côte sur la piste, il y a toujours un commissaire politique qui l'a